0: Parce que des électriques, c'est un bouquin de la charte.
1: Il s'inscrit les conséquences de la charte. Nous avons les écrits, c'est-à-dire la charte. Thank you.